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2: Bonjour à tous et à toutes. Nocturne du Pont Vieux à Carcassonne, c'est le 21 juillet de 18h à 23h. Venez profiter de Nocturne du Pont Vieux dans une ambiance conviviale et chaleureuse. Retrouvez artisans, créateurs et producteurs locaux au cœur de la rue du Pont Vieux. Concert à partir de 21h. Estève Night, marché nocturne le 22 juillet de 17h à 23h au château Saint-Estève. Le domaine du château Saint-Estève organise ses marchés estivaux. Venez profiter de la douceur estivale sous un ciel étoilé. Beaucoup d'artisans ainsi que des jeux pour petits et grands sont au programme. Ces soirées seront rythmées par le son d'un groupe de musique et pour les plus gourmands, des cuisines régionales exotiques salées et sucrées. Pont Froide en lumière, c'est à Narbonne du 28 juillet au 1er août de 19h à 23h30. C'est à l'abbaye de Pont Froide. C'est un rendez-vous estival inédit où créations artistiques, musique, gastronomie et patrimoine s'entrelaceront pour composer une expérience totale portée par un son et lumière spectaculaire. Laissez-vous emporter par la magie d'un nouveau festival. Pont Froide en lumière, c'est une invitation à partager des soirées inoubliables dans le cadre exceptionnel de l'abbaye. Le festival de Russol, c'est à l'Or Minervois le 30 juillet à 19h avec Hannibal Galland. Pour sa 5e édition, le festival vous donne rendez-vous au domaine de Russol. L'association Minervois Musique et Mort vous propose 3 soirées musicales autour de la voix et des musiques actuelles d'Occitanie. Pour la 4e année consécutive, Fabrezan vous prépare sa soirée de feria le 31 juillet dès 19h. Venez profiter de concerts et de tapas dans une ambiance de folie. Plus de 50 musiciens seront présents pour animer la soirée. Vivez l'été et ses traditions locales. Au programme à 19h, concert avec le groupe Lef et à 22h, DJ Mercury. Son et lumière, le baptême du feu, c'est à Bram le 31 juillet à partir de 21h30 au Parc des Essarts. L'association Mission 112 vous proposera un show son et lumière pédagogique et solidaire autour de l'univers des pompiers, mêlant spectacles vivants, projections et effets spéciaux. L'Ode à la Bio 2026, c'est à Cuisa le 1er août à partir de 10h. Le samedi soir, le groupe Barut sera présent pour un concert très attendu, théâtre, cirque et autres surprises tout au long du week-end. Tournoi de chevalerie et spectacle de fauconnerie, c'est à Carcassonne, à la cité médiévale, du 12 juillet au 27 août. Ce tournoi médiéval évoque l'art de la guerre au rythme des chevaux et par le choc des armes, les chevaliers s'affrontent sans merci dans un décor grandiose. C'est un spectacle familial d'une durée de 45 minutes, proposant des places assises et ombragées en tribune. 3 séances par jour à 14h, 15h30, 17h, tous les jours sauf le samedi. Nouveauté cette année, un spectacle de fauconnerie. Merci de votre attention, c'était votre agenda sur Contact FM Occitanie.
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2: Bonjour à tous et à toutes. Nocturne du Pont Vieux à Carcassonne, c'est le 21 juillet de 18h à 23h. Venez profiter de Nocturne du Pont Vieux dans une ambiance conviviale et chaleureuse. Retrouvez artisans, créateurs et producteurs locaux au cœur de la rue du Pont Vieux. Concert à partir de 21h. Estève Night, marché nocturne le 22 juillet de 17h à 23h au château Saint-Estève. Le domaine du château Saint-Estève organise ses marchés estivaux. Venez profiter de la douceur estivale sous un ciel étoilé. Beaucoup d'artisans ainsi que des jeux pour petits et grands sont au programme. Ces soirées seront rythmées par le son d'un groupe de musique et pour les plus gourmands, des cuisines régionales exotiques salées et sucrées. Fond froide en lumière, c'est à Narbonne du 28 juillet au 1er août de 19h à 23h30, c'est à l'abbaye de Fond froide. C'est un rendez-vous estival inédit où créations artistiques, musique, gastronomie et patrimoine s'entrelaceront pour composer une expérience totale portée par un son et lumière spectaculaire. Laissez-vous emporter par la magie d'un nouveau festival. Fond froide en lumière, c'est une invitation à partager des soirées inoubliables dans le cadre exceptionnel de l'abbaye. Le festival de Russol, c'est à l'Or Minervois le 30 juillet à 19h avec Hannibal Galland. Pour sa 5e édition, le festival vous donne rendez-vous au domaine de Russol. L'association Minervois Musique et Mort vous propose 3 soirées musicales autour de la voix et des musiques actuelles d'Occitanie. Pour la 4e année consécutive, Fabrezan vous prépare sa soirée de feria le 31 juillet dès 19h. Venez profiter de concerts et de tapas dans une ambiance de folie. Plus de 50 musiciens seront présents pour animer la soirée. Vivez l'été et ses traditions locales. Au programme à 19h, concert avec le groupe Lef et à 22h, DJ Mercury. Son et lumière, le baptême du feu, c'est à Bram le 31 juillet à partir de 21h30 au Parc des Essarts. L'association Mission 112 vous proposera un show son et lumière pédagogique et solidaire autour de l'univers des pompiers, mêlant spectacles vivants, projections et effets spéciaux. L'Ode à la Bio 2026, c'est à Cuisa le 1er août à partir de 10h. Le samedi soir, le groupe Barut sera présent pour un concert très attendu, théâtre, cirque et autres surprises tout au long du week-end. Tournoi de chevalerie et spectacle de fauconnerie, c'est à Carcassonne, à la cité médiévale, du 12 juillet au 27 août. Ce tournoi médiéval évoque l'art de la guerre au rythme des chevaux et par le choc des armes, les chevaliers s'affrontent sans merci dans un décor grandiose. C'est un spectacle familial d'une durée de 45 minutes, proposant des places assises et ombragées en tribune. 3 séances par jour à 14h, 15h30, 17h, tous les jours sauf le samedi. Nouveauté cette année, un spectacle de fauconnerie. Merci de votre attention, c'était votre agenda sur Contact FM Occitanie.
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Bonjour, les ossements retrouvés dans le Tarn après les aveux de Cédric Jubilard sont bien ceux de son épouse Delphine Nosaguel. De nouvelles opérations de recherche avaient été déclenchées après les déclarations du peintre plaquiste qui auparavant avait toujours nié sa responsabilité dans la disparition de la victime. L'analyse de ses restes avait été confiée à l'Institut de recherche criminelle de la Gendarmerie nationale à Pontoise. Un feu de forêt s'est déclaré à Tarado dans le Var en milieu d'après-midi hier. Plus de 180 hectares ont brûlé, selon un bilan réalisé en fin de journée. Environ 150 personnes ont été évacuées. 7 départements toujours placés en vigilance orange canicule ce lundi. Il s'agit de l'Hérault, du Gard, des Bouches-du-Rhône, du Var, des Alpes-Maritimes, de la Haute-Corse et de la Corse du Sud. 2 personnes ont été interpellées après qu'une femme a été renversée alors qu'elle traversait un passage piéton dans le 2e arrondissement de Paris hier. Une 3e personne est toujours recherchée. L'armée américaine a annoncé hier avoir mené une 8e nuit consécutive de frappes contre l'Iran et avoir ciblé les unités ayant lancé l'attaque qui a coûté la vie à 2 de ses soldats en Jordanie. De son côté, l'Iran a indiqué avoir attaqué 2 bases au Koweït et intercepté plusieurs navires dans le détroit d'Ormuz. À peine remise de l'incendie meurtrier qui a coûté la vie à 13 personnes en Andalousie, l'Espagne est confrontée à un nouveau feu de forêt d'une ampleur exceptionnelle. Plus de 13 000 hectares ont déjà été réduits en cendres près de Madrid, tandis qu'une nouvelle vague de chaleur menace d'aggraver la situation. C'est la fin de ce flash, une très bonne journée à toutes et à tous.

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2: Bonjour à tous et à toutes. Nocturne du Pont Vieux à Carcassonne, c'est le 21 juillet de 18h à 23h. Venez profiter de Nocturne du Pont Vieux dans une ambiance conviviale et chaleureuse. Retrouvez artisans, créateurs et producteurs locaux au cœur de la rue du Pont Vieux. Concert à partir de 21h. Estève Night, marché nocturne le 22 juillet de 17h à 23h au château Saint-Estève. Le domaine du château Saint-Estève organise ses marchés estivaux. Venez profiter de la douceur estivale sous un ciel étoilé. Beaucoup d'artisans ainsi que des jeux pour petits et grands sont au programme. Ces soirées seront rythmées par le son d'un groupe de musique et pour les plus gourmands, des cuisines régionales et exotiques salées et sucrées. Fond froide en lumière, c'est à Narbonne du 28 juillet au 1er août de 19h à 23h30, c'est à l'abbaye de Fond froide. C'est un rendez-vous estival inédit où créations artistiques, musique, gastronomie et patrimoine s'entrelaceront pour composer une expérience totale portée par un son et lumière spectaculaire. Laissez-vous emporter par la magie d'un nouveau festival. Fond froide en lumière, c'est une invitation à partager des soirées inoubliables dans le cadre exceptionnel de l'abbaye. Le festival de Russol, c'est à l'Or Minervois le 30 juillet à 19h avec Hannibal Galland. Pour sa 5e édition, le festival vous donne rendez-vous au domaine de Russol. L'association Minervois Musique et Mort vous propose 3 soirées musicales autour de la voix et des musiques actuelles d'Occitanie. Pour la 4e année consécutive, Fabrezan vous prépare sa soirée de feria le 31 juillet dès 19h. Venez profiter de concerts de tapas dans une ambiance de folie. Plus de 50 musiciens seront présents pour animer la soirée. Vivez l'été et ses traditions locales. Au programme à 19h, concert avec le groupe Lef et à 22h, DJ Mercury. Son et lumière, le baptême du feu, c'est à Bram le 31 juillet à partir de 21h30 au Parc des Essarts. L'association Mission 112 vous proposera un show son et lumière pédagogique et solidaire autour de l'univers des pompiers, mêlant spectacles vivants, projections et effets spéciaux. L'Ode à la bio 2026, c'est à Cuisa le 1er août à partir de 10h. Le samedi soir, le groupe Barut sera présent pour un concert très attendu, théâtre, cirque et autres surprises tout au long du week-end. Tournoi de chevalerie et spectacle de fauconnerie, c'est à Carcassonne, à la cité médiévale, du 12 juillet au 27 août. Ce tournoi médiéval évoque l'art de la guerre au rythme des chevaux et par le choc des armes, les chevaliers s'affrontent sans merci dans un décor grandiose. C'est un spectacle familial d'une durée de 45 minutes, proposant des places assises et ombragées en tribune. 3 séances par jour à 14h, 15h30, 17h, tous les jours sauf le samedi. Nouveauté cette année, un spectacle de fauconnerie. Merci de votre attention, c'était votre agenda sur Contact FM Occitanie.
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Bonjour, les ossements retrouvés dans le Tarn après les aveux de Cédric Jubilard sont bien ceux de son épouse Delphine Nosaguel. De nouvelles opérations de recherche avaient été déclenchées après les déclarations du peintre plaquiste qui auparavant avait toujours nié sa responsabilité dans la disparition de la victime. L'analyse de ses restes avait été confiée à l'Institut de recherche criminelle de la Gendarmerie nationale à Pontoise. Un feu de forêt s'est déclaré à Tarado dans le Var en milieu d'après-midi hier. Plus de 180 hectares ont brûlé selon Bill.

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2: Bonjour à tous et à toutes. Nocturne du Pont Vieux à Carcassonne, c'est le 21 juillet de 18h à 23h. Venez profiter de Nocturne du Pont Vieux dans une ambiance conviviale et chaleureuse. Retrouvez artisans, créateurs et producteurs locaux au cœur de la rue du Pont Vieux. Concert à partir de 21h. Estève Night, marché nocturne le 22 juillet de 17h à 23h au château Saint-Estève. Le domaine du château Saint-Estève organise ses marchés estivaux. Venez profiter de la douceur estivale sous un ciel étoilé. Beaucoup d'artisans ainsi que des jeux pour petits et grands sont au programme. Ces soirées seront rythmées par le son d'un groupe de musique et pour les plus gourmands, des cuisines régionales exotiques salées et sucrées. Fond froide en lumière, c'est à Narbonne du 28 juillet au 1er août de 19h à 23h30, c'est à l'abbaye de Fond froide. C'est un rendez-vous estival inédit où créations artistiques, musique, gastronomie et patrimoine s'entrelaceront pour composer une expérience totale portée par un son et lumière spectaculaire. Laissez-vous emporter par la magie d'un nouveau festival. Fond froide en lumière, c'est une invitation à partager des soirées inoubliables dans le cadre exceptionnel de l'abbaye. Le festival de Russol, c'est à l'Or Minervois le 30 juillet à 19h avec Hannibal Galland. Pour sa 5e édition, le festival vous donne rendez-vous au domaine de Russol. L'association Minervois Musique et Mort vous propose 3 soirées musicales autour de la voix et des musiques actuelles d'Occitanie. Pour la 4e année consécutive, Fabrezan vous prépare sa soirée de feria le 31 juillet dès 19h. Venez profiter de concerts et de tapas dans une ambiance de folie. Plus de 50 musiciens seront présents pour animer la soirée. Vivez l'été et ses traditions locales. Au programme à 19h, concert avec le groupe LEF et à 22h, DJ Mercury. Son et lumière, le baptême du feu, c'est à Bram le 31 juillet à partir de 21h30 au Parc des Essarts. L'association Mission 112 vous proposera un show son et lumière pédagogique et solidaire autour de l'univers des pompiers, mêlant spectacles vivants, projections et effets spéciaux. L'Ode à la bio 2026, c'est à Cuisa le 1er août à partir de 10h. Le samedi soir, le groupe Barut sera présent pour un concert très attendu, théâtre, cirque et autres surprises tout au long du week-end. Tournoi de chevalerie et spectacle de fauconnerie, c'est à Carcassonne, à la cité médiévale, du 12 juillet au 27 août. Ce tournoi médiéval évoque l'art de la guerre au rythme des chevaux et par le choc des armes, les chevaliers s'affrontent sans merci dans un décor grandiose. C'est un spectacle familial d'une durée de 45 minutes, proposant des places assises et ombragées en tribune. 3 séances par jour à 14h, 15h30, 17h, tous les jours sauf le samedi. Nouveauté cette année, un spectacle de fauconnerie. Merci de votre attention, c'était votre agenda sur Contact FM Occitanie.
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2: Bonjour à tous et à toutes. Nocturne du Pont Vieux à Carcassonne, c'est le 21 juillet de 18h à 23h. Venez profiter de Nocturne du Pont Vieux dans une ambiance conviviale et chaleureuse. Retrouvez artisans, créateurs et producteurs locaux au cœur de la rue du Pont Vieux. Concert à partir de 21h. Estève Night, marché nocturne le 22 juillet de 17h à 23h au château Saint-Estève. Le domaine du château Saint-Estève organise ses marchés estivaux. Venez profiter de la douceur estivale sous un ciel étoilé. Beaucoup d'artisans ainsi que des jeux pour petits et grands sont au programme. Ces soirées seront rythmées par le son d'un groupe de musique et pour les plus gourmands, des cuisines régionales exotiques salées et sucrées. Pont Froide en lumière, c'est à Narbonne du 28 juillet au 1er août de 19h à 23h30. C'est à l'abbaye de Pont Froide. C'est un rendez-vous estival inédit où créations artistiques, musique, gastronomie et patrimoine s'entrelaceront pour composer une expérience totale portée par un son et lumière spectaculaire. Laissez-vous emporter par la magie d'un nouveau festival. Pont Froide en lumière, c'est une invitation à partager des soirées inoubliables dans le cadre exceptionnel de l'abbaye. Le festival de Russol, c'est à l'Or Minervois le 30 juillet à 19h avec Hannibal Galland. Pour sa 5e édition, le festival vous donne rendez-vous au domaine de Russol. L'association Minervois Musique et Mort vous propose 3 soirées musicales autour de la voix et des musiques actuelles d'Occitanie. Pour la 4e année consécutive, Fabrezan vous prépare sa soirée de feria le 31 juillet dès 19h. Venez profiter de concerts et de tapas dans une ambiance de folie. Plus de 50 musiciens seront présents pour animer la soirée. Vivez l'été et ses traditions locales. Au programme à 19h, concert avec le groupe Lef et à 22h, DJ Mercury. Son et lumière, le baptême du feu, c'est à Bram le 31 juillet à partir de 21h30 au parc des Essarts. L'association Mission 112 vous proposera un show son et lumière pédagogique et solidaire autour de l'univers des pompiers, mêlant spectacles vivants, projections et effets spéciaux. L'Ode à la Bio 2026, c'est à Cuisa le 1er août à partir de 10h. Le samedi soir, le groupe Barut sera présent pour un concert très attendu, théâtre, cirque et autres surprises tout au long du week-end. Tournoi de chevalerie et spectacle de fauconnerie, c'est à Carcassonne, à la cité médiévale, du 12 juillet au 27 août. Ce tournoi médiéval évoque l'art de la guerre au rythme des chevaux et par le choc des armes, les chevaliers s'affrontent sans merci dans un décor grandiose. C'est un spectacle familial d'une durée de 45 minutes, proposant des places assises et ombragées en tribune. 3 séances par jour à 14h, 15h30, 17h, tous les jours sauf le samedi. Nouveauté cette année, un spectacle de fauconnerie. Merci de votre attention, c'était votre agenda sur Contact FM Occitanie.
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1: Comment tu t'appelles ? Il y a eu du théâtre au programme de Cajar, une pièce documentaire intergénérationnelle. Sur scène, des élèves de seconde du lycée de la Vinadi, à Figeac, et des résidents de l'EHPAD de Cajar. Alors on est allé voir de plus près l'histoire du montage de cette pièce. Et puis, tant qu'on y était, on a rencontré les protagonistes initiateurs, financeurs et encadrants de cette aventure.
2: Jennifer Alario, je travaille à l'Astrolabe au service culturel du Grand Figeac, chargée de l'action culturelle au service spectacle vivant. Pour la saison 2025-2026, on accueille le Club Dramatique Théâtre, qui est une compagnie basée à Toulouse, dirigée par Mélanie Vessette et Simon Le Floch. La commande qui leur a été passée, c'était de créer vraiment un projet de médiation à destination de différents publics, partir sur une notion qui était le geste artistique comme rempart à l'isolement.
3: Je m'appelle Mélanie, je dirige la compagnie Le Club Dramatique, qui est la compagnie qui a été associée cette saison à l'Astrolabe à Figeac. Et dans le cadre de notre association, il a fallu proposer un projet de médiation culturelle. Et j'avais à cœur de travailler avec des personnes âgées, très âgées, avec lesquelles j'avais jamais travaillé. J'avais déjà travaillé avec des jeunes, j'aime beaucoup travailler avec des jeunes et d'autres publics, mais j'avais jamais travaillé avec des personnes très âgées. Et donc moi j'avais à cœur de partir d'eux et d'elles, et de travailler ce qu'on appelle une écriture de plateau. Ça veut dire qu'il n'y a pas de texte qui préexiste à la création. On se raconte des histoires, on écoute des témoignages, des récits de vie, et à partir de ça, avec Julie Duchaussois, qui fait partie de la compagnie Jean Balcon et qui m'accompagnait sur cette aventure, on a écrit des textes pour eux et pour elles. Et l'idée, c'était de faire une pièce un peu ce qu'on appelle du théâtre documentaire. Donc on entend des morceaux de vie, de récits, de sons, et de les mettre ensemble sur un plateau, des gens très jeunes et des gens très âgés. Et ça a été une rencontre vraiment formidable. Et je crois que pour tous les participants et participantes de ce projet, c'est une vraie aventure, parce que personne n'était jamais allé sur un plateau de théâtre. Qu'on a beaucoup travaillé, et je crois qu'on est tous et toutes très fiers du résultat.
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Bonjour, les ossements retrouvés dans le Tarn après les aveux de Cédric Jubilard sont bien ceux de son épouse Delphine Nosaguel. De nouvelles opérations de recherche avaient été déclenchées après les déclarations du peintre plaquiste qui auparavant avait toujours nié sa responsabilité dans la disparition de la victime. L'analyse de ses restes avait été confiée à l'Institut de recherche criminelle de la Gendarmerie nationale à Pontoise. Un feu de forêt s'est déclaré à Tarado dans le Var en milieu d'après-midi hier. Plus de 180 hectares ont brûlé selon Bill.

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1: J'espère que tu te souviendras de moi, Henri de la Porte des Lilas. J'étais le bassiste des Toreros.

0: Samedi et vous sur Contact FM Occitanie. Samedi et vous, on est ensemble jusqu'à midi. Ensemble pour ce troisième samedi du mois avec mon ami Gabriel Belloc. Bonjour Gabriel.
1: Tout à fait, salut Jérôme, ça va ?
0: Ça va, donc on ne prend pas de vacances pour le moment.
1: On ne prend pas de vacances, peut-être d'ici la fin de l'année, je ne sais pas, mais pour l'instant on est là.
0: Et donc moi samedi, enfin, ça nous tente même on peut dire, oui. Ça nous tente de recevoir de belles personnes et nous avons dans le studio une personne qui va nous parler de lui, mais qui va nous parler aussi d'un beau festival.
1: Tout à fait, on reçoit aujourd'hui Martial Andrieux, qui n'est pas un Limouxin, mais qui vient nous parler de Limoux. Salut Martial.
2: Eh bien bonjour à vous deux.
0: Oui, on va parler ensemble à la fois de Martial Andrieux, pour ceux qui ne connaissent pas Martial Andrieux, donc ça sera plutôt la seconde partie de l'émission, mais en première partie, on va plutôt parler d'un festival que toi tu connais bien, mon cher Gabriel, c'est le festival Nava.
1: Tout à fait, un festival auquel je vais depuis que je suis tout petit, puisqu'il a été créé un peu avant les années 2000, et donc voilà, ça nous tenait à cœur, parce que ce festival démarre d'ici la fin de la semaine prochaine, donc le 25 juillet, tout à fait, et donc tu es venu nous en parler, Martial.
2: Ah oui, avec grand plaisir. Donc Nava, acronyme du Festival des Nouveaux Auteurs dans la Vallée de l'Aude. Et comme tu le disais fort justement, il a été créé en 2000, pile poil. On est dans la 27e édition, le temps passe. Le temps passe, mais c'est comme toutes les bonnes choses qui prennent de l'âge. Elles se fortifient, comme le bon vin ou la blanquette de Limoux. Et ce festival, franchement, n'arrête pas de nous étonner par la qualité de ses pièces, mais aussi de ses illustres comédiens.
0: Et quel est donc le lien entre Martial Andrieux, qui est à la fois chanteur d'opéra à l'Opéra de Limoges, qui est aussi auteur régionaliste, surtout sur Carcassonne, et le festival Nava ?
2: Oh ben c'est une amitié avec Jean-Marie Bessé, qui en est le directeur artistique.
0: Qu'on salue d'ailleurs.
2: Ah oui, absolument, on le salue. Et qui est le directeur artistique de ce festival. Voilà, c'est surtout là-dessus. Et puis aussi, moi-même étant artiste et ayant commencé aussi à faire de la comédie, enfin d'apprendre le théâtre, évidemment, ça m'intéresse.
0: Gabriel aussi, l'an dernier pour donc la 26e édition, tu as pu voir sur scène Martial.
1: Tout à fait. Je savais pas en fait, Martial, que tu avais un lien avec le Festival Nava, à vrai dire, jusqu'à ce que je te découvre sur scène l'année dernière, donc en 2025. Est-ce que tu pourrais recontextualiser et nous dire justement pourquoi on a pu te voir sur scène l'année dernière ?
2: C'est à l'invitation de Jean-Marie, parce que il a invité Daniel Arapoport, qui a été qui est juive et qui est venu à Limoux se réfugier et qui a été caché dans un couvent à Limoux. Et comme moi je faisais des recherches sur toutes ces familles qui ont quitté ces pays de guerre, que ce soit évidemment la Pologne, l'Autriche, l'Allemagne, et puis ensuite ils ont réfugié en Belgique, en Hollande, au Luxembourg, et puis quand ces pays ont été attaqués par l'armée allemande, eh bien ils sont venus se réfugier dans le sud de la France, en zone libre. Et les lois de Vichy, les lois de Pétain ont fait qu'ils ont été mis au ban de la société et puis chassés, pourchassés, raflés. Et Daniel Rapoport faisait partie de ces personnes avec sa famille. Et c'est à ce titre que Jean-Marie Bessé a souhaité que j'intervienne lors de cette rencontre au cinéma de Limoux.
0: Bientôt 11h30 sur l'antenne de Contact FM Occitanie. On est ensemble jusqu'à midi dans Samedi et vous avec Martial Andrieux et aussi Gabriel Belloc. On évoque donc le festival Nava, sa 27e édition qui se déroule du samedi 25 juillet au samedi 1er août. Donc Nava, c'est les nouveaux auteurs dans la vallée de l'Aude. Qu'est-ce que c'est qu'on va pouvoir découvrir sur cette 27e édition, Martial ?
2: Oh, c'est toujours, vous savez, le Festival Nava a débuté avec des lectures spectacles. Maintenant, on fait davantage dans les auteurs contemporains. On joue des pièces de théâtre, on fait des monologues. Mais le spectacle de Nava, c'est aussi des conférences, c'est aussi des rencontres, des débats, c'est aussi des projections. Donc c'est tout cet amalgame que vous allez retrouver durant cette programmation que, si vous le permettez, nous allons parcourir ensemble.
0: Oui.
2: Cela commence le 25 juillet à Limoux, au musée Petit, à 11h, avec une conférence sur Oscar Wilde et la peinture.
0: Qui sera à l'honneur d'ailleurs, Oscar Wilde.
2: Pardon ?
0: Qui sera à l'honneur, Oscar Wilde, pendant cette édition.
2: Oui, oui, nous allons le voir. Qui sera présenté par Marie-Laude Ruy-Maugis et Jérôme Prigent. Nous continuerons toujours dans la même journée au cinéma L'Élysée.

0: donnée sur un festival. Voyez-vous, là, on est quand même dans un festival de théâtre, ouais, avec une thématique profonde autour du théâtre. Et le 25 juillet, toujours à 21h30, ben alors là, c'est Jean-Marie Bessé.
1: La création, justement.
0: Voilà, Jean-Marie Bessé, qui présente la dernière causerie avec Oscar Wilde, sur des textes d'Oscar Wilde qu'a assemblé l'auteur et scénariste hollywoodien John Gay. Et il s'agit là d'un monologue très intéressant. D'ailleurs, j'ai appris par Jean-Marie Bessé que Oscar Wilde serait venu à Limoux.
2: Ouf, d'accord.
0: Il serait venu à Limoux, il aurait été invité par une dame, Mademoiselle Villac, qui était de la commune de Madras. Et il serait venu à Limoux. Donc les choses prennent ce sens. Mais vous savez, la Haute-Vallée de l'Aude, tout ce qui tourne autour de Limoux, Alette, etc., a connu énormément d'auteurs dramatiques.
1: Et là, j'interpelle Martial Andrieux, l'auteur régionaliste, oui, plutôt spécialiste de Carcassonne. Mais quel est le lien, en effet, de Limoux avec le théâtre, avec les arts? Il y a un lien assez fort, quand même.
0: Ah oui, il y a un lien assez fort. Il y a, par exemple, vous avez André Gide, qui s'est rendu plusieurs fois à Alette-les-Bains, des auteurs comme ça qui venaient dans cette vallée.
1: Chercher l'inspiration.
0: Oui, chercher l'inspiration. Et puis peut-être aussi, on ne sait pas, prendre les eaux, parce qu'à Alette, voilà, ou à Rennes-les-Bains. Hein, et voilà.
1: Et donc, là, c'est pour le 25.
0: Le 25. Alors, le 26, c'est une projection sur la pièce de théâtre qui a fait son succès, Le Banquet d'Auteuil, de Jean-Marie Bessé. Hein, une projection au cinéma L'Élysée. Ensuite, vous avez une lecture-spectacle, on en a parlé tout à l'heure, Napoléon, d'après Chateaubriand, Hugo, Dumas et Tolstoï, adaptation et interprétation de Maxime d'Aboville.
1: Et Gabriel, oui.
2: Je me permets juste, hein, excuse-moi, hein, comme tout à l'heure, petite coupure, mais là, pareil, lecture-spectacle, c'est vrai que c'est un peu surprenant, lecture-spectacle, mais en fait, alors en allant à ce festival tous les ans, on a toujours des gens qui sont un peu surpris dans le public de voir des acteurs en fait avec le texte. Et c'est vrai que ce qui est un petit peu innovant entre guillemets, c'est que les pièces en gros sont entre guillemets testées au Festival Nava. Alors je sais pas si c'est le bon mot testé, mais voilà, on lance parfois des pièces au Festival Nava. C'est à la base d'ailleurs le principe du festival, hein, quand il a été créé dans les années 2000, et on retrouve du coup des acteurs qui lisent en fait leur texte sur la scène, ce qui n'est pas du tout dérangeant, mais c'est pour ça qu'on appelle ça une lecture spectacle.
0: Absolument. Voilà. Et d'ailleurs aujourd'hui où les financements de la culture sont en Berne, on va voir de plus en plus de lectures spectacles parce que ça ne mobilise pas tout un tas de machinerie ou de mise en scène.
1: Et hein, donc là, c'est une lecture spectacle de Napoléon, mais on sent qu'il y a un lien fort de Jean-Marie Bessé avec l'histoire parce qu'il a fait des pièces sur Jean Moulin,
0: oui,
1: Macron et De Gaulle. Enfin, il y a vraiment, il s'intéresse à ce sujet-là.
0: Oui, il a fait dans les premières pièces qu'il a fait, il a fait une rencontre de Gaulle-Pétain. Hein. Donc il est toujours dans cette recherche de la vérité historique, du souci du détail. C'est aussi un amoureux des Alexandrins. Hein. Là, on peut parler aussi de sa pièce Cat, qui a été présentée au Festival Nava et qui est actuellement est à Avignon, hein, présentation en Avignon, qui a fait de beaux échos dans la presse nationale. Elle avait déjà débuté à Paris. Cela va se poursuivre parce que la pièce Cat va être reprise au début du mois d'octobre au Théâtre des Gémeaux à Paris. Voilà, mais et comme le dit Gabriel fort justement, effectivement, le Festival Nava est un tremplin et est un axe de création fort à Limoux, qui ensuite se déploie à l'extérieur et notamment à Paris. Eh bien, moi, je voudrais vous dire une chose, c'est que tout ceci n'a rien à envier finalement à ce que Jean Deschamps faisait au théâtre de Carcassonne avec son festival d'art dramatique dans les années 50, hein, qui, ne l'oublions pas, était le pendant du festival d'Avignon avec Jean Villard. Hein. C'était une compétition Jean Villard-Jean Deschamps à distance. Hein. Donc tout ceci, bien sûr, malheureusement, s'est arrêté, en tout cas pour ce qui concerne Carcassonne.

0: Eh bien là, à Limoux, Jean-Marie Bessé donne l'occasion, franchement, de nous mettre, de valoriser le théâtre à Limoux. Mais il ne valorise pas que le théâtre, il valorise aussi les partenaires qui participent aussi, partenaires privés qui participent aussi à ce théâtre, comme la Blanquette Sieur d'Arc, par exemple.
1: Et vu que vous évoquez le théâtre à Limoux, Jean Villard, on va citer aussi l'association l'ATP, qui est basée à Limoux et qui fait vivre aussi tout au long de l'année le théâtre, voilà, quelque chose d'important. On reste toujours sur Nava, donc cette 27e édition. Mmh. Cette fois-ci, on était au château de Flandry. Là, on va retourner au musée Petit pour une lecture. C'est le 28 juillet à 18h, entrée libre. Une lecture, donc, Hippias, Platon.
0: Oui, alors c'est une lecture à deux voix tirée du Hippias, dans laquelle le dialogue de Platon sur le beau, Socrate interroge Hippias pour savoir lequel d'Achille ou d'Ulysse est le meilleur. Est-ce l'homme sincère ou le menteur ? Bon, Platon nous promène de paradoxe en paradoxe dans ce dialogue philosophique vertigineux.
1: Direction ensuite le château de Flandry le 27 juillet, avec un texte donc d'un prix Nobel de littérature, Albert Camus, et c'est Les Justes.
0: Les Justes qui sont actuellement joués au Festival d'Avignon, au Festival Off d'Avignon, mise en scène de Maxime Daboville, avec une pléiade de comédiens. Moi, je voudrais rappeler que si vous allez au Festival Nava, vous allez être pris dans un écrin. Un écrin avec derrière un château magnifique au milieu des vignes. C'est vraiment, ça n'est pas simplement que du théâtre, c'est de la poésie qui nous entoure. La voûte céleste, lorsqu'on lève les yeux, que l'on voit le ciel étoilé, ces acteurs devant qui jouent en direct, et ce château tout autour et ces vignes. Donc c'est vraiment un lieu vraiment propice.
1: À ça. Et si vous êtes donc fan de Camus, vous pourrez aussi voir, ça sera un petit peu plus tard, le 1er août, la journée qui conclut le festival, c'est au cinéma L'Élysée. À 17h, il y a une projection de L'Étranger, film donc issu, bien sûr, de l'œuvre L'Étranger d'Albert Camus, et qui a été un film réalisé par François Ozon et qui date de 2025 ou 2026, enfin un film tout récent.
0: Oui, François Ozon, pour ceux qui ne connaissent pas trop le réalisateur et connaissent plutôt les films, c'est 8 femmes, par exemple.
1: Oui, tout à fait.
0: Voilà. Donc, je ne sais plus où on en était.
1: On en était à Juste, on continue, on reste au château Flandry.
0: Voilà, alors le 30 juillet, une nouvelle lecture spectacle d'une création de Nava, Brûlez-la, texte de Christian Siméon. Ensuite, le 31, un spectacle Tanto Poco, adaptation théâtrale par Cécile Garcia Fogel, du roman Si peu de Marco Lodol. Vous avez parlé exactement du 1er août au musée Petit, à l'Élysée, de la projection de L'Étranger, mais nous pouvons parler le matin. Vous assisterez en entrée libre à une rencontre, Le rire de résistance, l'aventure théâtrale du théâtre du rond-point, racontée par celui qui l'a inventé. Et là, vous serez en présence de Jean-Marie Bessé, de Jérôme Prigent, dont nous avons parlé pour la conférence
1: sur Wilde et la peinture.
0: Voilà, mais vous saurez surtout Jean-Michel Ribes. Alors, ceux qui connaissent pas Jean-Michel Ribes, c'est l'auteur des Diablogues, par exemple. C'est du Kafkaans, c'est du texte ciselé, et c'est surtout un personnage truculent dans l'univers du théâtre.
2: Juste, je me permets encore une fois, petit moment de pensée là que j'ai, mais c'est vrai que depuis tout à l'heure, on parle du château de Flandry, on parle du musée Petit, et tu l'as dit, c'est vrai qu'à chaque fois, en fait, les cadres sont assez incroyables.
1: Cinéma L'Élysée.
2: Ouais, le cinéma L'Élysée, tout à fait, un très beau cinéma, qui a été refait à neuf d'ailleurs il y a quelques années. Et c'est vrai que, je me rends compte, en fait, en t'écoutant aussi, de la chance qu'on a, nous, en tant que Limouxins, d'aller à ce festival. Nous on y va depuis qu'on est tout petit, en fait il y a beaucoup de Limousins qui y vont, et ça donne accès au théâtre, parce qu'on déjà on va pas forcément au théâtre, et ensuite quand on y va, on a soit option 1, le musée Petit pour des conférences où en fait on est au milieu d'une salle avec de magnifiques peintures, un vrai musée, d'ailleurs c'est l'occasion en plus de le visiter, pour ceux qui n'y sont jamais allés, et soit option B, on se retrouve au coucher du soleil devant le château de Flandry avec une coupe de blanquette à la main, et puis on va voir la pièce de théâtre au soleil couchant, et puis la nuit apparaît, quoi. Donc c'est vrai qu'en fait, finalement, on a normalisé un peu ça, mais à chaque fois, chaque année, je vois des gens qui découvrent le festival et qui sont émerveillés. Voilà.
0: Ce qui me paraît important de le dire pour Limoux, comme je le dis pour Carcassonne, parce que les Carcassonnais, je pense, ne se rendent pas compte.
1: On va bientôt parler de Carcassonne.
0: Oui, mais bien sûr. Mais vous savez, on n'est pas trop éloigné. C'est juste une trentaine de kilomètres. Hein, je veux dire,
2: c'est pas faux. C'est pas faux.
0: C'est rien du tout. C'est que l'importance du mot Carcassonne ou l'importance du mot Limoux. Carcassonne pour sa cité, pour son canal du Midi. Limoux pour sa blanquette. Le monde nous regarde.
1: Son carnaval.
0: Son carnaval, le plus long du monde. Mais le monde nous regarde. Et nous, nous devons être exemplaires par rapport à ça. C'est cette image que nous transportons chacun des Carcassonnais, chacun des Limouxins. Et nous devons être exemplaires devant ça. Parce que, aussi bien dans l'accueil que dans tout ce que nous faisons. Et il faut savoir une chose par rapport à Limoux. C'est que les journaux nationaux, que ce soit le Figaro et d'autres, ou les journaux de théâtre spécialisés, parlent du Festival
2: oui.
0: Nava.
2: Oui, totalement.
0: Il n'y a pas une année où je n'ai pas vu sur le Figaro que l'on parlait du Festival Nava, des comédiens qui y viennent comme, et qui sont venus, comme Annie Girardot, comme Jean-Claude Drouot, comme Michel Aumont, comme Philippe Cobert, comme Bruno Madinier l'année dernière. Voilà, des gens très connus, hein, au milieu de comédiens aussi, tout aussi exemplaires, mais qui ne sont pas médiatisés comme eux, et bien voilà, ça compte.
1: Et donc on va faire un dernier pas de côté justement avec le Festival Nava, oui. Parce que le spectacle c'est un pas de côté et l'autre aussi, c'est pour terminer cette 27e édition au château de Flandry à nouveau,
0: oui.
1: Ce 1er août qui arrive à grands pas à 21h30,
0: oui.
1: Avec cette fois-ci Jean-Michel Ribes, un cabaret.
0: Voilà. Alors, Jean-Michel Ribes, bon, je vous l'ai présenté brièvement, auteur dramatique, metteur en scène, cinéaste. Hein. Là, Jean-Michel Ribes nous présente un pas de côté. Ah ben alors, c'est un pied de nez à la tyrannie du bon goût, au moral définitif. Hein. Ben, c'est un vent de folie libérateur, joué et chanté, qui se déploie comme une mosaïque ou du Raymond Queneau. Ou Topor, de Vialat à Jarry, d'Allais à Cavana, et Ribes lui-même. L'humour fuse sous le signe de l'insolite, de l'absurde. Vous ne pouvez pas passer une mauvaise soirée avec ça, vous voyez, sauf s'il pleut, mais franchement, à Nava, il pleut jamais. Ça n'arrive pas, c'est un microclimat. Hein. Ouais. Moi, j'ai assisté, jamais j'ai eu de pluie. Donc, ils ont une chance folle. Et là, vous avez quand même une pléiade de comédiens qu'on peut citer, parce qu'il faut citer les comédiens comme Quentin Ballot, Justine Garcia, Emma Esnadar, David Mijot, Marie-Christine Horry et Reinhard Wagner. Voilà.
1: Au piano.
0: Au piano, bravo. Attends, mais il n'est pas dit que le pianiste ne soit pas lui-même comédien.
1: Bien sûr, bien sûr.
0: Bon.
1: Et donc, c'est déjà 11h45, passé de
0: pas
1: quasiment...
0: Mal.
1: Voilà, donc il nous reste encore un petit peu de temps, mais pas tant que ça. Donc, on est bien sur Contact FM Occitanie, l'émission Samedi et vous, avec Martien Andrieux et Gabriel Belloc. On fait une petite respiration musicale avec Charles Trenet, et le morceau, c'est La Mer.
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1: On n'ira pas au bout de cette magnifique chanson de Charles Trenet, La Mer, qui fait référence à quelle mer ? La mer Méditerranée, bien sûr, Marcel André.
2: Bien entendu. C'est, voilà. Vous ne connaissez pas l'histoire ?
1: Non, mais...
2: Comment a été créée la mer ?
1: Voilà, je la veux, l'histoire.
2: Eh bien, c'est Charles Trenet qui est dans le train, qui va de... comment dire ça ? Qui passe devant Gruissant, là, et qui longe les étangs, les golfes clairs, hein, et il écrit La Mer. À partir de là.
1: Et est-ce que Charles Trenet a été une inspiration pour Marcel Andrieux, le chanteur d'opéra ?
2: Ah oui, oh, j'ai chanté du Charles Trenet, bien sûr, parce que c'est voilà, c'est tellement ça fait du bien de chanter Charles Trenet. C'est quelqu'un qui vous met de bonne humeur. Ça devrait être remboursé par la Sécurité sociale, Charles Trenet. Tous les bougons du monde devraient écouter Charles Trenet, mais le monde serait meilleur. Il n'y aurait pas de guerre. Vous vous rendez compte ? Je chante soir et matin. Ah bah ouais, quand même.
1: Et donc, né à Carcassonne, mais maintenant, depuis quelques années, Marcel Andrieux habite Limoges et donc est chanteur d'opéra à l'Opéra Limoges.
2: Voilà, je suis un exilé.
1: Et c'est quoi la vie d'un chanteur d'opéra ?
2: Ah, la vie d'un chanteur d'opéra, c'est...
1: C'est plutôt la flûte enchantée, si j'ai pu comprendre.
2: Ah oui, là, je vais aller chanter la flûte enchantée. Ben, c'est beaucoup de répétitions, du travail de sa voix, de l'entraînement comme un sportif régulier, des angoisses d'être à faune, de pas bien savoir son texte ou n'importe. Voilà, c'est tout ça, mais c'est aussi des satisfactions énormes, et c'est des voyages aussi.
1: Et de temps en temps, pas que de l'opéra, je crois que vous êtes venu chanter aussi à Carcassonne, notamment peut-être un peu de l'opérette.
2: Oui, enfin... bien sûr. Bah, vous parlez de Charles Trenet, si Charles Trenet m'avait inspiré, mais bon, celui qui m'a beaucoup inspiré et qui m'a donné l'envie de chanter, c'est Luis Mariano, évidemment. Voilà.
3: Oh, je connais deux noms.
2: Oui, bien sûr.
3: La belle de Cadix.
1: Mexico.
2: C'est ça.
3: Voilà. Oui, Mexico.
2: Oui. Ah, oui, bien sûr. Bien sûr, on le chante dans les troisième mi-temps encore, La Belle de Cadix. Chica, chica, chica, aïe, aïe, aïe.
1: C'est ça, c'est ça. Et sinon, avant tout aussi, Marcel Andrieux, un passionné de sa ville de naissance, mm-hmm. de cœur, mm-hmm. Carcassonne.
2: Ah oui, ça oui. Ça oui. Là, depuis plusieurs années, j'ai lu des bouquins, j'ai eu des anecdotes, j'ai eu tout un tas de choses comme ça qui font que ça enrichit ma connaissance de la ville. Et puis, elle n'est pas terminée.
1: Gabriel ?
3: Oui, moi, tu me connais, j'ai un milliard de questions.
1: Vas-y.
3: Déjà, sur chanteur d'opéra, comment on devient chanteur d'opéra ? C'est une vocation ?
2: Alors, comment on devient chanteur d'opéra ? Déjà, il faut avoir une voix.
3: Oui.
2: Bon,
3: ça,
2: voilà.
3: Ça me choque pas.
2: Et alors, il y a des gens qui veulent chanter, mais qui n'ont pas de voix. C'est un peu compliqué. Et il y a des gens qui se découvrent une voix, alors qu'ils ne savaient pas qu'ils en avaient. Et il y a beaucoup de gens qui ont commencé des métiers comme ça, et un jour, on leur a dit, « Ah, mais vous avez une voix exceptionnelle. »
3: C'est ton cas ?
2: Non, mais c'est le cas aussi d'autres. C'est pour ça, pour pas trop parler de moi, parce que... Moi, au départ, effectivement, je chantais déjà. Donc, puis je viens d'une famille de musiciens. Voilà. Donc, c'est assez facile. Mais il y a des personnes, comme je dis, qui se sont découvertes une voix et ont travaillé leur voix et ont fait des choses merveilleuses avec. Alors, comment on devient chanteur d'opéra ? On peut le devenir aussi par hasard.
3: D'accord, mais toi, ton cas, c'est que
2: Moi, je voulais être comédien, et puis finalement, je suis chanteur. Parce qu'à un moment donné, je me suis dit, eh bien, le chant t'amènera à la comédie, mais si tu es comédien, tu ne pourras pas faire du chant. Donc, voilà.
3: D'accord.
2: Voilà comment j'ai fait.
1: Et donc, la passion de Carcassonne, ça amène à animer depuis de plusieurs années, sur les réseaux sociaux, mais pas que. Il y a un blog, Musique et Patrimoine. Ouais. Il y a aussi donc cette page qui est maintenant très célèbre et très populaire, qui est donc La Vie à Carcassonne. C'est beaucoup de temps aussi consacré à...
2: Ah ben c'est chronophage, il faut demander à ma famille ce qu'elle en pense.
1: Qui présente dans le studio.
2: Voilà. Il faut lui demander ce qu'elle en pense, parce que des fois elle a l'impression plutôt que ma famille, c'est mes bouquins, mon blog, et puis aussi la page La Vie à Carcassonne. Tout ceci est extrêmement chronophage, c'est une passion débordante. Mais c'est pas une des passions débordantes, contrairement à ce que certains peuvent penser, pour moi-même et pur égoïsme de me faire voir ou qu'on parle de moi. Non, c'est le fait de le partager. Moi, si ça ne m'intéresserait pas, si je ne pouvais pas partager mes recherches, j'ai trouvé ça de suite. Il faut que j'en informe les gens qu'un tel est passé à Carcassonne, qu'il s'est passé tel événement, etc., etc. Et c'est cette émulation, c'est cet égrégore qui fait que les gens aussi restent certes sur cette page, parce qu'ils y trouvent des choses très très intéressantes. Ça n'est pas le nom d'une page qui fait sa qualité, c'est ce qu'on y trouve à l'intérieur.
1: Et pourquoi cette passion pour Carcassonne? C'est dû à l'éloignement? C'est dû au fait que votre père avait été élu à la ville de Carcassonne? Un petit peu des deux?
2: Oui, disons que c'est vrai que le fait que mon père ait été élu à la ville de Carcassonne m'a amené à découvrir un certain nombre de choses, de la chose publique, de la vie, de tout cela. Et puis aussi du don des autres, parce que mon père s'est occupé du hameau de Villalbe dont il a été délégué pendant 12 ans. Il était le maire, le curé, les pompes funèbres, il mangeait froid, on l'appelait sans arrêt, alors qu'il était délégué à un hameau qui aujourd'hui fait plus de 2000 personnes, mais qui à l'époque en comptait 600 ou 700. Et c'est ça, aller servir les autres. Et sur ma page, je rends quelques petits services à certains qui, en leur donnant une parole, en médiatisant leurs propos, qui passeraient par ailleurs totalement à côté. Et pourquoi je suis si passionné de Carcassonne? Parce que effectivement, le fait d'en être éloigné fait que on vit au quotidien quelque part ce que l'on n'a pas. Et contrairement à des gens qui habitent à Carcassonne et qui peuvent passer 20 fois dans une rue sans s'apercevoir, par exemple, que, tiens, il y avait une croix là, ou tiens, il y a une inscription cachée dans le mur, moi, quand je vais à Carcassonne, je le vois. Je le vois parce que je n'y passe pas toute la journée devant.
1: Et en tout cas, c'est vrai qu'on ressent, en lisant vos articles, que ce soit sur Facebook ou que ce soit sur votre blog, on sent votre amour. Et puis vos livres, en effet, qu'on va évoquer, on sent votre amour de Carcassonne. Et en ce moment, c'est un petit peu difficile pour vous parce qu'il y a pratiquement du harcèlement qui peut avoir lieu en ligne. On sent qu'il y a un débat politique qui s'est polarisé et que c'est peut-être pas forcément facile d'être éloigné et de voir comment tout devient rapidement sujet à débat très houleux, voire même au-delà.
2: Ce que je supporte pas, c'est qu'on essaie de me récupérer d'une façon ou d'une autre. Voilà. Donc que ce soit d'un côté ou de l'autre, et ce que ne comprennent pas certains, c'est que je n'aille pas dans cette récupération. Voilà. J'essaie de tenir la barque avec la balance, pour que ce soit équilibré d'un côté et de l'autre. Aujourd'hui, la société française est tellement fracturée et tellement polarisée que c'est très très compliqué. Et on est bien sûr sujet à des attaques sous faux drapeau, avec tout un tas de gens ou de systèmes informatiques, oui, qui sont là pour tenter de déstabiliser la page parce que elle gêne, parce qu'elle dit un certain nombre de choses vraies, parce qu'elle montre des choses que l'on ne veut pas montrer. Donc voilà, mais j'essaie de faire ça avec le plus de sérieux.
1: Et le soutien de votre famille indéfectible. Oui. Gabriel ?
3: Oui, en fait, c'est vrai que là, on voit un peu le négatif sur ces derniers échanges. Mais en fait, finalement, quand on regarde, il y a 99% de positif. Parce qu'en fait, on dit qu'on est dans un monde instantané où les gens ne consomment et ne font plus attention à rien, notamment sur les réseaux sociaux. Finalement, toi, ce que tu écris, c'est immensément lu, immensément partagé. Les gens adorent apprendre. En fait, on le voit aussi avec la popularité de ta page. Et en fait, quand on regarde, c'est vrai que oui, des fois, il y a des gens qui ont des réactions négatives. Mais finalement, la plupart des gens, ils ont des réactions positives. Mmh. Et ils viennent répondre aux gens qui parlent en négatif, justement pour aller défendre le bout de grain. Moi, j'aimerais aussi te demander une chose, c'est comment on peut te soutenir, en fait, comment on peut faire en sorte que la page se développe, comment on peut faire en sorte que ce que tu racontes, qui est aussi de la vérité factuelle, ça puisse être propagé un maximum face à parfois de la désinformation.
1: Il me reste 3 minutes.
2: Je crois que pour répondre rapidement à ta question, je pense simplement par partager les posts. plus on partage les posts et plus on a de visibilité. Plus les gens qui viennent sur la page et partagent les posts, eh bien, ils sont vus par d'autres. Il faut quand même pas oublier que ma page génère 5 millions de vues par mois.
3: Ouais, c'est énorme.
2: 5 millions de vues par mois. J'ai les chiffres quotidiens, hein, je sais comment cela se passe. Alors, voyez-vous, je vais vous dire une chose. Moi, ce qui me satisfait, c'est que on essaie de copier que ce qu'il y a de bon. Voilà. Et quand on cherche à le copier, on le copie mal. Mmh. Voilà. Donc, c'est comme le Canada Dry, ça, le goût de l'alcool. Ça ressemble à l'alcool et c'est pas de l'alcool. Voilà. Mais la page Carcassonne, c'est une page qui aime Carcassonne et qui ne la brutalise pas.
1: Martial Andrieux, donc, le responsable de la page La Vie à Carcassonne, l'original. Oui. Voilà. Qui est avec nous. Vas-y, Gabriel.
3: Juste, j'enfonce des portes ouvertes, c'est ma spécialité, mais 5 millions de vues par mois, ça veut dire que c'est une audience nationale et donc pas que carcassonnaise.
2: Voilà. Tout à fait. Absolument.
1: Et donc, auteur régionaliste qui prépare un nouveau livre, ça sera pour l'automne, La Vie à Carcassonne sous l'occupation.
2: Absolument, c'est une chose qui ne s'est jamais faite. Qui s'est fait dans d'autres communes, hein, ça s'est fait à Narbonne. Mais là, ce sera quelque chose, si vous voulez, qui ne va pas être prise de tête. Hein. Il n'est pas question, ni même moraliste, c'est de présenter les faits. De présenter les faits de 1940 à 1944 sous la forme de photographies, de chapitres, de paragraphes. Voilà, quelque chose, un livre de vulgarisation sur cette période.
1: Je sais que vous étiez énormément battu pour conserver la maison de la Gestapo qui finalement avait été détruite. Mmh. Voilà, je sais que vous avez des combats comme ça que vous menez.
2: Oui, et puis finalement, je dis qu'il n'est jamais bon d'avoir raison trop tôt. Voilà, parce que moi, je pense qu'à cette époque-là, j'étais quelque part un peu visionnaire. J'avais raison.
1: Le devoir de mémoire, oui.
2: Voilà, et aujourd'hui, le devoir de mémoire est devenu un poncif. Moi, j'ai horreur des poncifs. J'aime la vérité et j'aime le sérieux des choses et pas des gens qui se camouflent derrière des soutiens qu'ils prétendent avoir pour certaines choses et qui, évidemment, dans les faits, sont autrement.
1: Martial Andrieux, donc l'amoureux de Carcassonne, le chanteur d'opéra, mais aussi l'ambassadeur du théâtre Nava, du festival Nava, que vous retrouverez donc à Limoux du 25 juillet jusqu'au 1er août. Et on dit à nouveau un petit coucou à Jean-Marie Bessé. Merci Gabriel.
3: Merci Jérôme.
1: D'avoir trouvé notre invité. Alors je ne sais pas si on va se voir en août, mais ouais. On se dit à très vite, en septembre, ça c'est sûr.
3: Allez, ça roule.
1: On va se quitter donc bien sûr avec un petit peu de Carcassonne. Voilà, je vais le mettre en fond là de suite. Hop, hop, hop, je mets Carcassonne. De Brassens, bien sûr. Et donc tout de suite, ensuite, vous retrouvez les informations locales à midi. Et donc bonne fin de journée à l'écoute des programmes de Contact FM Occitanie. Bonne fin de journée. Au revoir.

0: Bonjour, 7 départements toujours placés en vigilance orange canicule ce lundi. Il s'agit de l'Hérault, du Gard, des Bouches-du-Rhône, du Var, des Alpes-Maritimes, de la Haute-Corse et de la Corse du Sud. Un feu de forêt s'est déclaré à Tardeau dans le Var en milieu d'après-midi hier. Plus de 180 hectares ont brûlé. Environ 150 personnes ont été évacuées. Les ossements retrouvés dans le Tarn après les aveux de Cédric Jubilard sont bien ceux de son épouse Delphino Saguel. De nouvelles opérations de recherche avaient été déclenchées, rappelons-le, après les déclarations du peintre plaquiste qui auparavant avait toujours nié sa responsabilité dans la disparition de la victime. L'analyse de ces restes avait été confiée à l'Institut de recherche criminelle de la Gendarmerie nationale à Pontoise. Deux personnes interpellées après qu'une femme a été renversée alors qu'elle traversait un passage piéton dans le 2e arrondissement de Paris hier. Une troisième personne est toujours recherchée. L'armée américaine a annoncé hier avoir mené une 8e nuit consécutive de frappes contre l'Iran et avoir ciblé les unités ayant lancé l'attaque qui a coûté la vie à deux de ses soldats en Jordanie. De son côté, l'Iran a indiqué avoir attaqué deux bases au Koweït et intercepté plusieurs navires dans le détroit d'Ormuz. Enfin, à peine remise de l'incendie meurtrier qui a coûté la vie à 13 personnes en Andalousie, l'Espagne est confrontée à un nouveau feu de forêt d'une ampleur exceptionnelle. Plus de 13 000 hectares ont déjà été réduits en cendres près de Madrid, tandis qu'une nouvelle vague de chaleur menace d'aggraver la situation. C'est la fin de ce flash. Une très bonne journée à toutes et à tous.
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0: Bonjour, football Coupe du Monde. L'Espagne a remporté hier soir la deuxième Coupe du Monde de son histoire au terme d'une finale longtemps cadenassée avec l'Argentine. Un match remporté sur le score d'un but à zéro. La Roja a nettement dominé les débats. Elle fut la seule à attaquer jusqu'à l'ouverture du score. Mais l'Albi Céleste, réduite à 10, a eu deux possibilités d'égalisation sur le fil en 20. Il n'y aura donc pas de deuxième titre consécutif pour Lionel Messi et les siens. Cyclisme Tour de France, Remco Evenepoel a remporté la 15e étape hier, suivi par Tadej Pogacar, qui l'a laissé gagner. Isaac Del Toro finit 3e et détrône Paul Sexas au classement du maillot blanc. Par ailleurs, pour la première fois de sa carrière, Jonas Vingegaard ne finira pas le tour. Dans la descente menant au plateau de Solaison, le Danois a chuté lourdement. Victime d'une fracture de la clavicule, le vainqueur du dernier Giro était 2e du classement général au matin de l'étape. Le freinage d'une moto serait à l'origine de sa chute. Tennis de retour au calendrier du circuit WTA pour la première fois depuis 1990. Le tournoi d'Athènes a vu la 37e joueuse mondiale Maria Sakkari échouer sur cette terre face à Barbara Krejčíková à l'occasion de la finale. Une défaite 7-6, 6-3 en 1h45. C'est le 9e titre en carrière de la Tchèque, son premier depuis le triomphe à Wimbledon en 2024. Par ailleurs, également organisé cette semaine, le tournoi Diaz y a vu sa finale opposant Maillard Sheriff à Paula Badoza être reportée à ce lundi en raison de la pluie qui n'a cessé de tomber sur la cité roumaine. Formule 1, s'il a dû composer avec des circonstances de course défavorables, Andrea Kimi Antonelli est allé chercher hier la victoire lors du Grand Prix de Belgique devant Charles Leclerc et Max Verstappen. Isaac Hadjar a su remonter de la dernière ligne jusqu'en 6e place. C'est la fin de ce flash, une très bonne journée à toutes et à tous.
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1: Bonjour à tous et à toutes. Nocturne du Pont Vieux à Carcassonne, c'est le 21 juillet de 18h à 23h. Venez profiter de Nocturne du Pont Vieux dans une ambiance conviviale et chaleureuse. Retrouvez artisans, créateurs et producteurs locaux au cœur de la rue du Pont Vieux. Concert à partir de 21h. Estève Night, marché nocturne le 22 juillet de 17h à 23h au château Saint-Estève. Le domaine du château Saint-Estève organise ses marchés estivaux. Venez profiter de la douceur estivale sous un ciel étoilé. Beaucoup d'artisans ainsi que des jeux pour petits et grands sont au programme. Ces soirées seront rythmées par le son d'un groupe de musique et pour les plus gourmands, des cuisines régionales exotiques salées et sucrées. Fond froide en lumière, c'est à Narbonne du 28 juillet au 1er août de 19h à 23h30, c'est à l'abbaye de Fond froide. C'est un rendez-vous estival inédit où créations artistiques, musique, gastronomie et patrimoine s'entrelaceront pour composer une expérience totale portée par un son et lumière spectaculaire. Laissez-vous emporter par la magie d'un nouveau festival. Fond froide en lumière, c'est une invitation à partager des soirées inoubliables dans le cadre exceptionnel de l'abbaye. Le festival de Russol, c'est à l'Or Minervois le 30 juillet à 19h avec Hannibal Galland. Pour sa 5e édition, le festival vous donne rendez-vous au domaine de Russol. L'association Minervois Musique et Mort vous propose 3 soirées musicales autour de la voix et des musiques actuelles d'Occitanie. Pour la 4e année consécutive, Fabrezan vous prépare sa soirée de feria le 31 juillet dès 19h. Venez profiter de concerts et de tapas dans une ambiance de folie. Plus de 50 musiciens seront présents pour animer la soirée. Vivez l'été et ses traditions locales. Au programme à 19h, concert avec le groupe LEF et à 22h, DJ Mercury. Son et lumière, le baptême du feu, c'est à Bram le 31 juillet à partir de 21h30 au Parc des Essarts. L'association Mission 112 vous proposera un show son et lumière pédagogique et solidaire autour de l'univers des pompiers, mêlant spectacles vivants, projections et effets spéciaux. L'Ode à la bio 2026, c'est à Cuisa le 1er août à partir de 10h. Le samedi soir, le groupe Barut sera présent pour un concert très attendu, théâtre, cirque et autres surprises tout au long du week-end. Tournoi de chevalerie et spectacle de fauconnerie, c'est à Carcassonne, à la cité médiévale, du 12 juillet au 27 août. Ce tournoi médiéval évoque l'art de la guerre au rythme des chevaux et par le choc des armes, les chevaliers s'affrontent sans merci dans un décor grandiose. C'est un spectacle familial d'une durée de 45 minutes, proposant des places assises et ombragées en tribune. 3 séances par jour à 14h, 15h30, 17h, tous les jours sauf le samedi. Nouveauté cette année, un spectacle de fauconnerie. Merci de votre attention, c'était votre agenda sur Contact FM Occitanie.
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0: hashtag Audemag la chronique. 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Dans le Audemag numéro 59, un dossier entier est consacré à la prévention des incendies et vu l'épisode tragique que traverse notre département en ce moment, c'est plus que d'actualité. La nature brûle et des hectares partent en fumée. Il serait peut-être temps de mettre l'écologie au centre de nos préoccupations. La transition écologique devient une nécessité, voire une urgence. Le réseau Géode œuvre depuis 25 ans afin de promouvoir l'éducation à l'environnement et au développement durable. Une action qui mérite toute notre attention et qui devrait devenir prioritaire pour tous. Afin d'en apprendre un peu plus sur ce réseau qui regroupe différentes associations, nous accueillons Anne Canovas, directrice donc de Géode. Bonjour Anne.
1: Bonjour.
0: Présentez-nous le réseau Géode qui existe depuis donc un quart de siècle maintenant. Racontez-nous comment s'est-il monté et quelles associations il regroupe.
1: Alors Géode, effectivement, c'est une association qui est une tête de réseau départemental qui a été créée en 2001 dans la Haute-Vallée de l'Aude par un groupe d'associations d'éducation à l'environnement qui souhaitaient travailler ensemble. Et donc depuis, il n'a fait que grossir. Donc aujourd'hui, on compte 65 adhérents, dont 52 associations réparties sur tout le territoire audois. On a aussi un collège des organismes publics qui peuvent adhérer, quelques entreprises et quelques individuels. Et tous ont en point commun de développer, de promouvoir l'éducation à l'environnement et au développement durable pour tous les publics et sur tout le territoire.
0: Très bien. Alors, l'intitulé de l'article qui vous est consacré est « Il ne peut y avoir de transition écologique sans éducation ». Expliquez-nous pourquoi l'éducation à ce sujet est si important et de quelle manière vous y prenez-vous ?
1: Eh bien, en fait, effectivement, on considère que la transition écologique a en quelque sorte deux jambes, les politiques publiques à différentes échelles de territoire qui sont indispensables pour que la société évolue. Et de l'autre côté, l'acceptation et l'appropriation par la société, par les citoyens de ces changements. Et donc c'est pour ça qu'il est très important en fait que l'ensemble de la société, que ce soit les citoyens, les acteurs socio-économiques et bien sûr les élus, prennent conscience des changements à opérer pour pouvoir aboutir à cette transition écologique. Et donc, nous, effectivement, on s'appuie énormément sur la sensibilisation, l'éducation, mais vraiment pour tous les publics.
0: D'accord. Donc, est-ce que vous allez, par exemple, dans les collèges, les lycées ou peut-même les primaires ?
1: Voilà. Alors, on touche effectivement la jeunesse dans le cadre scolaire ou extrascolaire en fonction des projets. Mmh. Mais on s'adresse aussi au public adulte dans différents cadres, dans le cadre de quartier, dans le cadre de démarches de collectivité locale, par exemple. Voilà, donc vraiment, c'est une éducation pour tous les publics.
0: D'accord. L'Aude est peut-être donc un des départements les plus pauvres en France, mais en ce qui concerne la biodiversité, il fait partie d'un des trois départements les plus riches en la matière. Vous sensibilisez donc le public à cette richesse afin que les générations futures en prennent soin, mais vous agissez aussi sur d'autres terrains. Peut-on savoir lesquels ?
1: Oui, en fait, on agit sur tous les enjeux du développement durable, hein. Donc, on va vraiment pouvoir avoir des projets de sensibilisation sur tous les objectifs de développement durable. Et donc, on va aborder notamment les modes de consommation, même le vivre ensemble, hein. Et puis, en ce moment, on a des projets assez axés autour de la santé environnement. C'est vraiment un sujet qui devient prégnant pour nous. On va parler d'alimentation, on va parler de qualité de l'air intérieur. On va aussi parler de l'importance de la végétalisation urbaine pour lutter contre les îlots de chaleur, notamment.

0: mais pas que. Et puis là, en ce moment, on crée un groupe de travail sur la thématique de l'eau aussi, qui est une thématique très forte avec de forts enjeux sur le territoire en ce moment.
1: Et oui. Alors, vous êtes aussi à l'origine de l'opération Planète Collège. Expliquez-nous de quoi il s'agit et citez-nous un exemple concret.
0: Alors, l'opération Planète Collège consiste à accompagner des groupes de collégiens, souvent des classes, mais ça peut être aussi des clubs scientifiques ou les éco-délégués selon les projets, dans un projet de développement durable qui va être très variable. Beaucoup de thématiques différentes sont abordées. On accompagne environ 10 à 12 projets par an.
1: D'accord.
0: C'est le collège qui choisit la thématique, hein, c'est l'adulte référent. Mmh. Et pour vous donner deux exemples, l'année scolaire précédente, avec l'association Facili, on accompagnait le collège de Port-la-Nouvelle dans la création d'une mare.
1: D'accord,
0: dans la cour.
1: Super.
0: Et cette année, avec le collège Joseph Anglade à Lézignan, l'association Les Petits Débrouillards a notamment accompagné les sixièmes sur un projet qui s'appelait Habiter 2100. Quel monde dans 75 ans et comment s'y adapter, voilà. Donc c'est deux projets très différents, mais pour montrer un peu la diversité.
1: D'accord. Alors face aux incendies dramatiques que nous subissons dans notre département, la transition écologique a-t-elle un rôle à jouer et si oui, lequel ?
0: Eh bien oui, la transition écologique, c'est à la fois un bouclier et une réponse face aux incendies puisqu'elle permet de limiter les causes. Notamment en essayant d'expliquer aux citoyens comment on en arrive à ces incendies dramatiques, développer une culture du risque, essayer de sensibiliser aux gestes qui peuvent limiter les causes d'incendies et renforcer aussi la résilience du territoire en travaillant avec tous les acteurs sur une autre façon d'habiter et d'aménager le territoire qui va permettre d'intégrer cette culture du risque et de limiter vraiment les incendies.
1: Sacré chantier quand même, hein ?
0: Oui.
1: À l'heure où l'urgence climatique est un sacré défi, êtes-vous plutôt optimiste face à l'avenir ? Pensez-vous qu'on peut encore inverser la tendance ?
0: Alors, si on se réfère aux experts du GIEC, aux différents scientifiques qui travaillent sur ces questions, je ne peux pas vraiment dire qu'on va inverser la tendance, le changement climatique est présent. Maintenant, ce qu'on peut faire, c'est s'adapter et accélérer l'adaptation, et puis aussi limiter l'impact, c'est-à-dire essayer de faire ralentir un petit peu ce bouleversement climatique et de faire en sorte que la transition écologique s'accélère pour qu'elle ne soit pas vraiment subie mais plutôt choisie par l'ensemble de la société.
1: Donc c'est plutôt limiter qu'inverser. Ça sera déjà beaucoup, je pense. Hein.
0: Oui, c'est adapté.
1: Parfait. En tout cas, merci beaucoup Anne Canovas pour cette interview. Je rappelle que vous êtes la directrice du réseau Géode et surtout merci pour toutes ces actions plus qu'indispensables à l'heure actuelle.
0: Merci à vous.
1: Merci beaucoup. Bonne fin de journée. Au revoir. Hashtag Audemag, la chronique à retrouver sur les ondes de Contact FM Occitanie, Radio Balade, Radio Marseillette, Radio Languedoc Narbonneau et RCF Pays d'Aude en partenariat avec l'Assemblée régionale des radios associatives et le département de l'Aude.

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Bonjour, la situation évolue favorablement face aux incendies déclenchés hier dans le département du Var qui ont parcouru 200 hectares et provoqué la destruction de plusieurs habitations. Les feux devaient être fixés avant la mi-journée, ont déclaré les sapeurs-pompiers grâce à une météo moins venteuse et plus favorable. Selon le ministre de l'Intérieur, Laurent Nunez, un peu moins de 40 000 hectares de forêt ou de végétation ont brûlé en France depuis le début de l'année, soit beaucoup plus que tout ce qui a été brûlé l'an dernier, et à la même période beaucoup plus qu'en 2022 qui était déjà une saison exceptionnelle. La production française de blé est estimée à 30,8 millions de tonnes en 2026 par le groupe spécialiste des matières premières Argus Media, une estimation en deçà de la première et nettement en dessous des attentes du fait d'une succession d'aléas climatiques. Et c'est reparti pour un tour. Les cours du pétrole continuaient de grimper ce matin, portés par l'intensification du conflit au Moyen-Orient, avec l'annonce de frappes américaines sur l'Iran pour la 9e nuit consécutive et un navire en feu dans le détroit d'Ormuz. Le prix du baril de Brent pour livraison en septembre affiche une hausse de 2,72% à $90.50. La France doit mobiliser davantage de capitaux privés et développer des partenariats européens pour rester dans la course sur la technologie quantique, estime la Cour des comptes, qui souligne un enjeu majeur de souveraineté face aux États-Unis et à la Chine qui disposent de capacités d'investissement sans commune mesure. La position française demeure fragile, alerte la Cour dans un rapport qui dresse un premier bilan du soutien français à cette technologie critique. C'est la fin de ce flash, une très bonne journée à notre écoute.

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2: Bonjour à tous et à toutes. Nocturne du Pont Vieux à Carcassonne, c'est le 21 juillet de 18h à 23h. Venez profiter de Nocturne du Pont Vieux dans une ambiance conviviale et chaleureuse. Retrouvez artisans, créateurs et producteurs locaux au cœur de la rue du Pont Vieux. Concert à partir de 21h. Estève Night, marché nocturne le 22 juillet de 17h à 23h au château Saint-Estève. Le domaine du château Saint-Estève organise ses marchés estivaux. Venez profiter de la douceur estivale sous un ciel étoilé. Beaucoup d'artisans ainsi que des jeux pour petits et grands sont au programme. Ces soirées seront rythmées par le son d'un groupe de musique et pour les plus gourmands, des cuisines régionales exotiques salées et sucrées. Montfroide en lumière, c'est à Narbonne du 28 juillet au 1er août de 19h à 23h30, c'est à l'abbaye de Montfroide. C'est un rendez-vous estival inédit où créations artistiques, musique, gastronomie et patrimoine s'entrelaceront pour composer une expérience totale portée par un son et lumière spectaculaire. Laissez-vous emporter par la magie d'un nouveau festival. Montfroide en lumière, c'est une invitation à partager des soirées inoubliables dans le cadre exceptionnel de l'abbaye. Le festival de Russol, c'est à l'Or Minervois le 30 juillet à 19h avec Hannibal Galland. Pour sa 5e édition, le festival vous donne rendez-vous au domaine de Russol. L'association Minervois Musique et Mort vous propose 3 soirées musicales autour de la voix et des musiques actuelles d'Occitanie. Pour la 4e année consécutive, Fabrezan vous prépare sa soirée de feria le 31 juillet dès 19h. Venez profiter de concerts et de tapas dans une ambiance de folie. Plus de 50 musiciens seront présents pour animer la soirée. Vivez l'été et ses traditions locales. Au programme, à 19h, concert avec le groupe Lef et à 22h, DJ Mercury. Son et lumière, le baptême du feu, c'est à Bram le 31 juillet à partir de 21h30 au Parc des Essarts. L'association Mission 112 vous proposera un show son et lumière pédagogique et solidaire autour de l'univers des pompiers, mêlant spectacles vivants, projections et effets spéciaux. L'Ode à la Bio 2026, c'est à Cuisa le 1er août à partir de 10h. Le samedi soir, le groupe Barut sera présent pour un concert très attendu, théâtre, cirque et autres surprises tout au long du week-end. Tournoi de chevalerie et spectacle de fauconnerie, c'est à Carcassonne, à la cité médiévale, du 12 juillet au 27 août. Ce tournoi médiéval évoque l'art de la guerre au rythme des chevaux et par le choc des armes, les chevaliers s'affrontent sans merci dans un décor grandiose. C'est un spectacle familial d'une durée de 45 minutes, proposant des places assises et ombragées en tribune. 3 séances par jour à 14h, 15h30, 17h, tous les jours sauf le samedi. Nouveauté cette année, un spectacle de fauconnerie. Merci de votre attention, c'était votre agenda sur Contact FM Occitanie.
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2: Bonjour à tous et à toutes. Nocturne du Pont Vieux à Carcassonne, c'est le 21 juillet de 18h à 23h. Venez profiter de Nocturne du Pont Vieux dans une ambiance conviviale et chaleureuse. Retrouvez artisans, créateurs et producteurs locaux au cœur de la rue du Pont Vieux. Concert à partir de 21h. Estève Night, marché nocturne le 22 juillet de 17h à 23h au château Saint-Estève. Le domaine du château Saint-Estève organise ses marchés estivaux. Venez profiter de la douceur estivale sous un ciel étoilé. Beaucoup d'artisans ainsi que des jeux pour petits et grands sont au programme. Ces soirées seront rythmées par le son d'un groupe de musique et pour les plus gourmands, des cuisines régionales exotiques salées et sucrées. Pont Froide en lumière, c'est à Narbonne du 28 juillet au 1er août de 19h à 23h30, c'est à l'abbaye de Pont Froide. C'est un rendez-vous estival inédit où créations artistiques, musique, gastronomie et patrimoine s'entrelaceront pour composer une expérience totale portée par un son et lumière spectaculaire. Laissez-vous emporter par la magie d'un nouveau festival. Pont Froide en lumière, c'est une invitation à partager des soirées inoubliables dans le cadre exceptionnel de l'abbaye. Le festival de Russol, c'est à l'Or Minervois le 30 juillet à 19h avec Hannibal Galland. Pour sa 5e édition, le festival vous donne rendez-vous au domaine de Russol. L'association Minervois Musique et Mort vous propose 3 soirées musicales autour de la voix et des musiques actuelles d'Occitanie. Pour la 4e année consécutive, Fabrezan vous prépare sa soirée de feria le 31 juillet dès 19h. Venez profiter de concerts et de tapas dans une ambiance de folie. Plus de 50 musiciens seront présents pour animer la soirée. Vivez l'été et ses traditions locales. Au programme à 19h, concert avec le groupe Lef et à 22h, DJ Mercury. Son et lumière, le baptême du feu, c'est à Brame le 31 juillet à partir de 21h30 au Parc des Essarts. L'association Mission 112 vous proposera un show son et lumière pédagogique et solidaire autour de l'univers des pompiers, mêlant spectacles vivants, projections et effets spéciaux. L'Ode à la Bio 2026, c'est à Cuisa le 1er août à partir de 10h. Le samedi soir, le groupe Barut sera présent pour un concert très attendu, théâtre, cirque et autres surprises tout au long du week-end. Tournoi de chevalerie et spectacle de fauconnerie, c'est à Carcassonne, à la cité médiévale, du 12 juillet au 27 août. Ce tournoi médiéval évoque l'art de la guerre au rythme des chevaux et par le choc des armes, les chevaliers s'affrontent sans merci dans un décor grandiose. C'est un spectacle familial d'une durée de 45 minutes, proposant des places assises et ombragées en tribune. 3 séances par jour à 14h, 15h30, 17h, tous les jours sauf le samedi. Nouveauté cette année, un spectacle de fauconnerie. Merci de votre attention, c'était votre agenda sur Contact FM Occitanie.
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Bonjour, la situation évolue favorablement face aux incendies déclenchés hier dans le département du Var qui ont parcouru 200 hectares et provoqué la destruction de plusieurs habitations. Les feux devaient être fixés avant la mi-journée, ont déclaré les sapeurs-pompiers grâce à une météo moins venteuse et plus favorable. Selon le ministre de l'Intérieur, Laurent Nunez, un peu moins de 40 000 hectares de forêt ou de végétation ont brûlé en France depuis le début de l'année, soit beaucoup plus que tout ce qui a été brûlé l'an dernier, et à la même période beaucoup plus qu'en 2022 qui était déjà une saison exceptionnelle. La production française de blé est estimée à 30,8 millions de tonnes en 2026 par le groupe spécialiste des matières premières Argus Media, une estimation en deçà de la première et nettement en dessous des attentes du fait d'une succession d'aléas climatiques. Et c'est reparti pour un tour, les cours du pétrole continuaient de grimper ce matin, portés par l'intensification du conflit au Moyen-Orient avec l'annonce de frappes américaines sur l'Iran pour la 9e nuit consécutive et un navire en feu dans le détroit d'Ormuz. Le prix du baril de Brent pour livraison en septembre affiche une hausse de 2,72% à 90,50 $. La France doit mobiliser davantage de capitaux privés et développer des partenariats européens pour rester dans la course sur la technologie quantique, estime la Cour des comptes, qui souligne un enjeu majeur de souveraineté face aux États-Unis et à la Chine qui disposent de capacités d'investissement sans commune mesure. La position française demeure fragile, alerte la Cour dans un rapport qui dresse un premier bilan du soutien français à cette technologie critique. C'est la fin de ce flash, une très bonne journée à notre écoute.

Le Arthur Rimbaud. Celui-là, il devait faire un beau couple avec l'autre, la merde est beau. Chercher, je trouve pas. Oh. J'ai des doutes, j'ai des affreux. Les affreux de la création.

les affreux, les affreux de la création, comprennent qui veut, pas si con. Celui-là pour les galets, faut se lever tôt. Je veux parler d'Antonin Artaud.

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1: Bonjour à tous et à toutes. Voici les idées sorties dans le département de l'Aude. Nocturne du Bon Vieux à Carcassonne, c'est le 21 juillet de 18h à 23h. Venez profiter de Nocturne du Bon Vieux dans une ambiance conviviale et chaleureuse. Retrouvez artisans, créateurs et producteurs locaux au cœur de la rue du Bon Vieux. Concert à partir de 21h. Estève Night, marché nocturne le 22 juillet de 17h à 23h au château Saint-Estève. Le domaine du château Saint-Estève organise ses marchés estivaux. Venez profiter de la douceur estivale sous un ciel étoilé. Beaucoup d'artisans ainsi que des jeux pour petits et grands sont au programme. Ces soirées seront rythmées par le son d'un groupe de musique et pour les plus gourmands, des cuisines régionales exotiques salées et sucrées. Fond froide en lumière, c'est à Narbonne du 28 juillet au 1er août de 19h à 23h30, c'est à l'abbaye de Fond froide. C'est un rendez-vous estival inédit où créations artistiques, musique, gastronomie et patrimoine s'entrelaceront pour composer une expérience totale portée par un son et lumière spectaculaire. Laissez-vous emporter par la magie d'un nouveau festival. Fond froide en lumière, c'est une invitation à partager des soirées inoubliables dans le cadre exceptionnel de l'abbaye. Le festival de Russol, c'est à l'Or Minervois le 30 juillet à 19h avec Hannibal Galland. Pour sa 5e édition, le festival vous donne rendez-vous au domaine de Russol. L'association Minervois Musique et Mort vous propose 3 soirées musicales autour de la voix et des musiques actuelles d'Occitanie. Pour la 4e année consécutive, Fabrezan vous prépare sa soirée de feria le 31 juillet dès 19h. Venez profiter de concerts et de tapas dans une ambiance de folie. Plus de 50 musiciens seront présents pour animer la soirée. Vivez l'été et ses traditions locales. Au programme à 19h, concert avec le groupe Lef et à 22h, DJ Mercury. Son et lumière, le baptême du feu, c'est à Bram le 31 juillet à partir de 21h30 au Parc des Essarts. L'association Mission 112 vous proposera un show son et lumière pédagogique et solidaire autour de l'univers des pompiers, mêlant spectacles vivants, projections et effets spéciaux. L'Aude à la bio 2026, c'est à Cuisa le 1er août à partir de 10h. Le samedi soir, le groupe Barut sera présent pour un concert très attendu, théâtre, cirque et autres surprises tout au long du week-end. Tournoi de chevalerie et spectacle de fauconnerie, c'est à Carcassonne, à la cité médiévale, du 12 juillet au 27 août. Ce tournoi médiéval évoque l'art de la guerre au rythme des chevaux et par le choc des armes, les chevaliers s'affrontent sans merci dans un décor grandiose. C'est un spectacle familial d'une durée de 45 minutes, proposant des places assises et ombragées en tribune. 3 séances par jour à 14h, 15h30, 17h, tous les jours sauf le samedi. Nouveauté cette année, un spectacle de fauconnerie. Merci de votre attention. 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
1: Bonjour à tous et à toutes. Voici les idées sorties dans le département de l'Aude. Nocturne du Bon Vieux à Carcassonne, c'est le 21 juillet de 18h à 23h. Venez profiter de Nocturne du Bon Vieux dans une ambiance conviviale et chaleureuse. Retrouvez artisans, créateurs et producteurs locaux au cœur de la rue du Bon Vieux. Concert à partir de 21h. Estève Night, marché nocturne le 22 juillet de 17h à 23h au château Saint-Estève. Le domaine du château Saint-Estève organise ses marchés estivaux. Venez profiter de la douceur estivale sous un ciel étoilé. Beaucoup d'artisans ainsi que des jeux pour petits et grands sont au programme. Ces soirées seront rythmées par le son d'un groupe de musique et pour les plus gourmands, des cuisines régionales et exotiques salées et sucrées. Fond froide en lumière, c'est à Narbonne du 28 juillet au 1er août de 19h à 23h30, c'est à l'abbaye de Fond froide. C'est un rendez-vous estival inédit où créations artistiques, musique, gastronomie et patrimoine s'entrelaceront pour composer une expérience totale portée par un son et lumière spectaculaires. Laissez-vous emporter par la magie d'un nouveau festival. Fond froid en lumière, c'est une invitation à partager des soirées inoubliables dans le cadre exceptionnel de l'abbaye. Le festival de Russol, c'est à l'Or Minervois le 30 juillet à 19h avec Hannibal Galland. Pour sa 5e édition, le festival vous donne rendez-vous au domaine de Russol. L'association Minervois Musique et Mort vous propose 3 soirées musicales autour de la voix et des musiques actuelles d'Occitanie. Pour la 4e année consécutive, Fabrezan vous prépare sa soirée de feria le 31 juillet dès 19h. Venez profiter de concerts de tapas dans une ambiance de folie. Plus de 50 musiciens seront présents pour animer la soirée. Vivez l'été et ses traditions locales. Au programme à 19h, concert avec le groupe Lef et à 22h, DJ Mercury. Son et lumière, le baptême du feu, c'est à Bram le 31 juillet à partir de 21h30 au Parc des Essarts. L'association Mission 112 vous proposera un show son et lumière pédagogique et solidaire autour de l'univers des pompiers, mêlant spectacle vivant, projections et effets spéciaux. L'Aude à la bio 2026, c'est à Cuisa le 1er août à partir de 10h. Le samedi soir, le groupe Barut sera présent pour un concert très attendu, théâtre, cirque et autres surprises tout au long du week-end. Tournoi de chevalerie et spectacle de fauconnerie, c'est à Carcassonne, à la cité médiévale, du 12 juillet au 27 août. Ce tournoi médiéval évoque l'art de la guerre au rythme des chevaux et par le choc des armes, les chevaliers s'affrontent sans merci dans un décor grandiose. C'est un spectacle familial d'une durée de 45 minutes, proposant des places assises et ombragées en tribune. 3 séances par jour à 14h, 15h30, 17h, tous les jours sauf le samedi. Nouveauté cette année, un spectacle de fauconnerie. Merci de votre attention. 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

0: Bonsoir, la reprise des tensions au Moyen-Orient a un impact sur les prix à la pompe. Le prix de l'essence sans plomb 95-10 a de nouveau dépassé les 2 euros le litre en France métropolitaine. L'essence la plus consommée par les Français se vendait ce matin au prix de 2,005 le litre en moyenne sur 7255 stations-service, soit une hausse de 6,8 centimes par rapport à la semaine dernière. Le procès en appel de Cédric Jubilard sera-t-il maintenu à la date prévue avant ses aveux, c'est-à-dire à partir du 21 septembre, ou renvoyé une date ultérieure? La décision serait prise avant la fin de la semaine, a en tout cas précisé la présidente de la cour d'appel de Toulouse, Chantal Ferreira, ce lundi. L'Union européenne a prononcé une amende de 550 millions d'euros contre la plateforme chinoise de commerce en ligne AliExpress pour avoir vendu en Europe des produits interdits, dont des jouets dangereux et des vêtements contrefaits. Cette sanction intervient après une enquête qui a duré 2 ans. Il s'agit de l'amende la plus élevée prononcée par Bruxelles au titre du règlement européen sur les services numériques depuis son adoption en 2022. En Espagne, l'incendie en cours à 100 km au nord de Madrid a ravagé une surface estimée de 26 000 hectares. C'est ce qu'ont annoncé les pompiers ce lundi. Au total, 1 200 personnes ont été évacuées. Andy Burnham a été nommé Premier ministre du Royaume-Uni par le roi Charles III, qui lui a demandé de former un gouvernement à 56 ans. Celui qui était maire du Grand Manchester jusqu'au mois dernier succède à Keir Starmer, entré à Downing Street en juillet 2024 après une victoire écrasante du Labour aux législatives, qui avait mis fin à 14 ans de gouvernement en conservateur. C'est la fin de ce flash, une bonne fin de journée à notre écoute.
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0: Bonjour, football Coupe du Monde. L'Espagne a remporté hier soir la deuxième Coupe du Monde de son histoire au terme d'une finale longtemps cadenassée avec l'Argentine. Un match remporté sur le score d'un but à zéro. La Roja a nettement dominé les débats. Elle fut la seule à attaquer jusqu'à l'ouverture du score. Mais l'Albi Céleste, réduite à 10, a eu 2 possibilités d'égalisation sur le fil en 20. Il n'y aura donc pas de deuxième titre consécutif pour Lionel Messi et les siens. Cyclisme Tour de France, Remco Evenepoel a remporté la 15e étape hier, suivi par Tadej Pogacar, qui l'a laissé gagner. Isaac Del Toro finit 3e et détrône Paul Sexas au classement du maillot blanc. Par ailleurs, pour la première fois de sa carrière, Jonas Vingegaard ne finira pas le tour. Dans la descente menant au plateau de Solaison, le Danois a chuté lourdement. Victime d'une fracture de la clavicule, le vainqueur du dernier Giro était 2e du classement général au matin de l'étape. Le freinage d'une moto serait à l'origine de sa chute. Tennis de retour au calendrier du circuit WTA pour la première fois depuis 1990. Le tournoi d'Athènes a vu la 37e joueuse mondiale Maria Sakkari échouer sur cette terre face à Barbara Krejčíková à l'occasion de la finale. Une défaite 7-6, 6-3 en 1h45. C'est le 9e titre en carrière de la Tchèque, son premier depuis le triomphe à Wimbledon en 2024. Par ailleurs, également organisé cette semaine, le tournoi Diazi a vu sa finale opposant Maillard Sheriff à Paula Badoza être reportée à ce lundi en raison de la pluie qui n'a cessé de tomber sur la cité roumaine. Formule 1, s'il a dû composer avec des circonstances de course défavorables, Andrea Kimi Antonelli est allé chercher hier la victoire lors du Grand Prix de Belgique devant Charles Leclerc et Max Verstappen. Isaac Hadjar a su remonter de la dernière ligne jusqu'en 6e place. C'est la fin de ce flash, une très bonne journée à toutes et à tous.

0: Barbaro Fines y su Mayimbe. Qu'est-ce que vous avez dansé sur ces morceaux partout en France? Vuelvete loca. Héritier d'une tradition des soneros cubains, Barbaro Fines et su Mayimbe, ainsi que Misael Cabrera, sont des héritiers d'une musique ancestrale, musique, elles sont cubaines. Elles sont cubaines qui, au début du 19e siècle, voient la lumière et suite à une syncrétisation des cultures africaines et européennes qui ont donné divers styles jusqu'à arriver au son cubain. Le berceau de tout cet ensemble, de tout cet mélange, c'est l'Orient de Cuba, la région de Santiago. Si vous allez à Cuba à ce moment, bien que bon, la situation n'invite pas à y aller, vu la situation compliquée, mais c'est là que vous allez trouver les meilleurs chanteurs, les meilleurs improvisateurs des musiques cubaines. C'est là les berceurs du son cubain. Justement, de cette région, Bayamo, Camagüey, cet est de Cuba, région orientale de Cuba, ce qui nous vient, c'est Adalberto Álvarez, fils de la région de Camagüey, et qui nous a laissé une pléiade de titres comme celle-ci qui nous a fait tellement danser dans les années 90. A Bayamo en coche.
1: Están llegando la gente, el conjunto son 14, compadre.
2: Vamos, vamos, vamos a verle que toquen.
3: Sí, pero que me toquen a Bayamo en coche, sí, eso de Bayamo, caballero.
4: Lo que pasa es que los instrumentos han llegado.
5: No, pero como quiera, así mismo, sin instrumentos.
6: Sí, mira, que quiera, sin instrumentos,
5: así mismo.
6: Sí,
7: vamos a ver.

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0: Me voy para Santiago de Cuba. ¡Huye!
1: Je vous avais parlé des 80, des années 90. Non, non, non, c'était bien avant, dans les années 70, 77 ou 78 déjà, cette agrupation Son 14 nous faisait danser comme des fous partout, partout à Cuba. Venant dans la plupart des ses membres, c'était d'origine orientale, de la région orientale, comme je vous ai dit, et avec une nouvelle sonorité, un nouveau apport à la musique cubaine, parce qu'Adalberto, il faut dire qu'il a ressuscité cette musique qui était un peu en dessous. À ce moment-là, on écoutait plutôt à La Havane des chaînes en provenance des États-Unis. Voilà, cette jeunesse un peu perdue. Et voilà que Adalberto nous ressuscite El Son Cubano. Voilà, c'est un petit hommage que je voulais faire à celui qui nous a relancé aujourd'hui. Et c'est grâce à lui que le son cubain a eu un regain énorme, non seulement à Cuba, sinon dans le monde entier. Je vous laisse avec un morceau que j'adore particulièrement, avec Tiburón Morales, chanteur de ce groupe, le Conjunto Son 14 d'Adalberto Álvarez. Peut-être que tu vas me rappeler, talvez vuelvas a llamarme.

Adalberto Álvarez, il conjunto Son 14, una agrupación que nos ha fait danser les années 70, 80. Y bon, après Adalberto, il a reconstitué son orchestre, ça se nomme le conjunto, c'est Adalberto Álvarez, le conjunto d'Adalberto Álvarez. Et aujourd'hui, bon, Adalberto, malheureusement, nous a quitté il y a quelques années déjà, mais son héritage musical resté profondément ancré dans la nouvelle génération d'artistes cubains. Et voici que ces artistes les rendent hommage dans son pot-pourri, un mélange, un mix, voilà comme on dit ici, des chansons, des titres d'Adalberto Álvarez.

Son 14, señores. Adalberto Álvarez, son 14.

La bachata de República Dominicana, señores, sí. Son un estilo très répandu en República Dominicana, y oui, voilà, como el merengue. Y justement, permettez-moi parler de un artista que aussi, malheureusement, il a décédé il n'y a pas si longtemps. Et c'était en République Dominicana, lors d'un concert, imaginez-vous, en plein concert, il y a le toit de la discothèque qui est tombé, s'effondré. Et il est décédé lors de ce moment-là. Et il n'y a pas si longtemps, je pense à Ruby Pérez. Je parle de Ruby Pérez, artiste de République Dominicaine qui nous a quittés. Allez, un petit hommage à ce grand artiste del merengue dominicano.

Roberto Antonio Pérez Herrera, l'aîné de Louis Mars 56, décédé l'année dernière, en avril 2025, lors d'un concert qui faisait dans une discothèque. C'est un procès énorme. Ça ressemble beaucoup à cette affaire qu'il y a eu en Suisse aussi, à cette discothèque qui n'était pas aux normes. Et voici que dans cette grande discothèque, aussi en République dominicaine, trouve sa mort en plein concert, Ruby Pérez, qui avait obtenu sa première chance lorsque Wilfrido Vargas, le roi del merengue, l'avait donné sa chance pour enregistrer un album qui, jusqu'à aujourd'hui, il est considéré comme un des meilleurs albums du merengue de République dominicaine. Et cette chanson qu'il enregistre reste ancrée dans la mémoire de tous. Même vous, oui, si vous avez dansé du merengue un jour, vous avez dansé sur ça.

Juan Formel y los Van Van, señores. El tren de Cuba, sí, señor. Y son conocidos como los Rolling Stones de la música cubana, car Juan Formel il a introduit des nouveautés dans la sonorité de la musique cubaine. Juan Formel qui venait de l'orchestre d'Elio Revé à l'époque. Il a révolutionné la musique cubaine en introduisant d'autres instruments comme la guitare électrique, la basse, une section de cuivre. Et ça a été énorme, énorme pour la musique cubaine. Je me souviens toujours, c'est un magnifique orchestre qui d'ailleurs a été fondé en 1969, moi je suis né en 63, et je me souviens très très très bien, c'était le premier concert que j'étais émerveillé, je devais avoir à tout casser entre 10 et 11 ans, et en pleine rue de avenue 23, 12, 12 et 23, juste en face de la très fameuse magasin de glace qui s'appelait El Copelia. Voilà, ce que vous avez été à Cuba, vous connaissez, vous savez bien de quoi je parle. Et justement, à côté au pied de la Havane Libre, il y a eu un grand concert là de Los Van Van. J'étais émerveillé, ça restait gravé de mémoire là. Et j'ai toujours, si je peux dire que j'étais parmi les moments, ces moments fondateurs de cet orchestre, Los Van Van de Cuba.

6 semanas. C'était Israël Cantor avec Los Van Van. Israël Cantor qui fut les premières solistes de cet orchestre qui aujourd'hui, bon, plus de, voilà, plus de 70 ans déjà. Et je suis fier d'avoir participé ou d'avoir pu connaître cet orchestre depuis ma plus petite genèse. Et c'est magnifique. On a grandi avec cet orchestre, cette génération de 70, 60, 63. Et un artiste, Juan Formel, compositeur, qui a évolué avec le temps, il s'adaptait à la humeur de la société cubaine. Il était capable de transcrire dans ses textes, dans ses chansons, ce qui s'est passé à Cuba. Comment cette situation, voilà, dans laquelle beaucoup de personnes de la région orientale venaient vivre à La Habana parce que c'était la cata en Orient, donc, et on, voilà, on construisait une barbacoa et voilà, on se trouvait avec un appartement qui en principe était pour aller quatre personnes, avec un appartement avec deux familles, une en bas et une autre en haut, avec une espèce de barbacoa. Barbacoa, c'est une espèce de mezzanine construite en bois à Cuba pour agrandir la pièce. La Habana no aguanta más, sí, señor.

Juan Formel y los Van Van, señores, a ver que la agua de Pedrito Calvo. Es un tema antológico de la música de Juan Formel y los Van Van. L'orchestre vient de jouer à Toulouse il n'y a pas si longtemps, lors du festival Rio Loco. Il y a eu un grand succès lors de ce festival et ça a été l'occasion justement de présenter son tout dernier album qui s'intitule Virus. C'est un album dans lequel Juan Formel Jr. a décidé de remasteriser pas mal de chansons de l'orchestre de son père Juan Formel pour voilà, les remettre à l'audiopasson de nouvelles sonorités actuelles. Et ça a été, c'est très bien. Je vous invite à le procurer, à vous le procurer. Et c'est disponible déjà chez les disquaires. Ça s'appelle Virus, le tout dernier album de Los Van Van.

Et voilà, voilà, l'heure de nous quitter vient d'arriver. Merci, merci à tous pour votre fidélité, pour être là. Et voilà, donc je vous donne rendez-vous, si vous le voulez bien, évidemment, pour la semaine prochaine, ici même, sur Contact FM et Fiesta Latina. Merci à tous, au revoir.

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